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1: Vous me faites pleurer là. Vous me faites pleurer, c'est trop beau. J'ai perdu à la dernière minute là. Merci. C'est exceptionnel. Merci tout le monde, merci encore. Merci France Inter et Arte.

Well, merci tout le monde. Merci France Inter pour ce soir. Merci infiniment. Je suis absolument ravie, Arte aussi, je suis ravie d'avoir la possibilité de faire cette soirée avec vous. Malgré les circonstances avec lesquelles on vit, c'est quand même étonnant. Et très spécial aussi parce qu'on a mis invité spécialement pour ce soir, qui a accepté l'offre de venir très gentiment. Ça, j'ai le plaisir de vous dire, c'est un de mes grands amis, un musicien incroyable, s'il vous plaît, Philippe Baden-Powell.